0: Oh, c'est mon copain. Oh, viens du poignon. Moi, je te parle de faire de la musique. Ma musique, c'est tout ce qui m'intéresse, mec.
1: Ah ouais, pendant des années, j'ai attendu cet instant.